0: années, l'Union européenne et ses États membres ont été de plus en plus souvent la cible d'une coercition économique délibérée. Cela signifie que des outils économiques, tels que des restrictions commerciales, des boycotts ou la discrimination administrative, sont utilisés pour atteindre des objectifs politiques. Dans l'Union, le problème politique et économique que représente la coercition ne cesse de prendre de l'ampleur. Malheureusement, en raison de son caractère souvent informel et occulte, la coercition économique échappe en grande partie au contrôle de l'Organisation mondiale du commerce. Et jusqu'à très récemment, l'Union ne disposait d'aucun instrument juridique pour y faire face. En 2020, le Parlement européen et un certain nombre de pays de l'Union ont commencé à faire part de leurs préoccupations en matière de coercition économique. La Commission partageait ses inquiétudes et a pris acte de l'appel lancé par le Parlement en faveur de nouvelles mesures pour s'attaquer à ce problème. Il en a résulté une déclaration conjointe de la Commission, du Conseil et du Parlement sur un mécanisme visant à prévenir et à neutraliser les actions coercitives de pays qui ne font pas partie de l'Union, aussi appelés pays tiers. Cette déclaration a été publiée en même temps que le règlement révisé sur le respect des règles du commerce international. En décembre 2021, la Commission a publié une proposition relative à un mécanisme de lutte contre la coercition qui permettrait à l'Union de répondre plus efficacement à ces défis à l'échelle mondiale. Dans sa proposition, la Commission a défini la coercition économique comme le fait d'interférer dans les choix souverains légitimes de l'Union ou d'un État membre en cherchant à empêcher l'adoption d'un acte particulier ou à obtenir l'abrogation, la modification ou l'adoption d'un acte particulier par l'Union ou par un État membre, en appliquant ou en menaçant d'appliquer des mesures affectant les échanges ou les investissements. Prenons un exemple concret. En novembre 2021, un bureau de représentation taïwanais a ouvert à Vilnius, en Lituanie. Le choix du nom, qui fait référence à Taïwan plutôt qu'à Taipei, a été considéré par Pékin comme une violation de son principe d'une Chine unique, selon lequel il n'y a qu'une seule Chine, dont Taïwan fait partie. Cet incident diplomatique a provoqué d'intenses frictions entre la Lituanie et la Chine. Le gouvernement lituanien a principalement été visé par des restrictions commerciales et les entreprises lituaniennes par des boycotts publics. Concrètement, la Chine a réduit ses importations depuis la Lituanie d'environ 90%. D'autres mesures ont été prises par la Chine, notamment en matière de discrimination administrative, d'investissement et de tourisme. L'une des mesures les plus drastiques imposées a été l'exclusion de la Lituanie du régime douanier chinois. Suite à cela, les exportateurs lituaniens n'ont plus été en mesure de remplir leurs documents douaniers. La Chine a refusé leurs demandes d'importation et d'entrée sur son territoire et n'a pas renouvelé les contrats commerciaux auparavant conclus. Constatant que son embargo sur les exportations ne faisait pas changer Vilnius de position, la Chine a haussé le ton. Elle a averti que ces mesures pourraient aussi concerner toute autre entreprise qui s'approvisionne en produits ou en intrants lituaniens. Quelques mois plus tard, certaines entreprises allemandes ont déclaré avoir été la cible de ce renforcement des sanctions. Un élément caractéristique de la coercition est qu'elle a lieu en coulisses. L'État n'est que rarement au courant du déploiement des mesures ou des liens qui existent entre ces mesures et les intérêts perçus du pays. Il est dès lors très difficile, voire impossible, de contester ces pratiques auprès d'instances telles que l'Organisation mondiale du commerce. Le nouveau mécanisme de lutte contre la coercition ne vise pas spécifiquement la Chine. Son objectif est d'aider l'Union européenne à faire face aux défis similaires à ceux posés dans notre exemple. Que prévoit le mécanisme de lutte contre la coercition ? Le texte adopté par le Conseil et le Parlement définit clairement ce qu'on entend par coercition économique et permet à l'Union d'agir dans les cas où un pays tiers menace d'appliquer des mesures coercitives. Le texte prévoit aussi des délais pour l'action de l'Union, y compris pour la réaction à la coercition. Il a été convenu que le Conseil déterminerait formellement, au moyen d'un vote à la majorité qualifiée, s'il existe une coercition, sur la base d'une proposition de la Commission et des éléments de preuve recueillis. La Commission disposerait de compétences d'exécution pour décider des contre-mesures. Toute mesure de rétorsion devrait être proportionnée au préjudice causé et conforme aux normes internationales. Enfin, l'Union européenne devrait pouvoir demander aux pays tiers concernés de réparer le préjudice causé par ces pratiques économiquement coercitives. À la plénière d'octobre 2023, le président de la Commission du commerce international, Bernd Lange, a déclaré: Nous disposons désormais d'un mécanisme qui n'est pas un tigre sans dents. Ce tigre a des dents. Ce n'est pas un pistolet à eau, c'est un vrai pistolet. Et parfois, il faut déposer son pistolet sur la table, même si l'on sait bien que l'on ne l'utilise pas tous les jours. Il est donc bien clair que ce mécanisme n'est utilisé qu'en dernier recours. Nous voulons vraiment éviter la coercition. Nous voulons communiquer avec nos partenaires commerciaux pour résoudre les problèmes. Mais lorsque ce n'est pas possible, grâce à ce mécanisme, nous avons enfin la possibilité de défendre nos intérêts économiques.
1: We have the possibility to defend our economic interests by this instrument.
0: Grâce à ce nouveau mécanisme de lutte contre la coercition, les pays de l'Union disposent désormais de moyens juridiques pour lutter contre les mesures coercitives émanant de pays tiers, ce qui est essentiel dans un contexte où les positions géopolitiques sont de plus en plus affirmées. Cette émission vous est présentée par le Parlement européen. Retrouvez davantage d'informations sur le site du Parlement européen.
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3: Το Ευρωπαϊκό Βραβείο Καρλομάγνου για την Νεολαία απονέμεται κάθε χρόνο σε νέους ανθρώπους για πρωτοβουλίες που στηρίζουν τη δημοκρατία και προωθούν τη συνεργασία και την αλληλοκατανόηση στην Ευρώπη αλλά και σε ολόκληρο τον κόσμο. Αναδεικνύει τη δουλειά που κάνουν καθημερινά χιλιάδες νέοι άνθρωποι με σκοπό να διαμορφωθεί μια κοινή ευρωπαϊκή ταυτότητα. Το βραβείο θεσπίστηκε το 2008 και απονέμεται από κοινού από το Ευρωπαϊκό Κοινοβούλιο και το Ίδρυμα του Διεθνούς Βραβείου Καρλομάγνου του Άχεν. Κάθε χρόνο, κριτικές επιτροπές σε κάθε κράτος μέλος της Ευρωπαϊκής Ένωσης επιλέγουν μία πρωτοβουλία από τη χώρα τους. Οι νικητές από κάθε χώρα λαμβάνουν πρόσκληση να παραστούν στην τελετή απονομής του βραβείου στο Άχεν της Γερμανίας, όπου ανακοινώνονται οι τρεις τελικοί νικητές. Οι νικητές του φετινού βραβείου Καρλομάγνου ανακοινώθηκαν στις 12 Μαΐου του 2023. Την πρώτη θέση κατέλαβε φέτος η εφαρμογή Άιλεμ από το Βέλγιο. Πρόκειται για την πρώτη γλωσσική εφαρμογή που αναπτύχθηκε ειδικά για πρόσφυγες και αιτούντες άσυλο. Με όχημα τη γλώσσα, η εφαρμογή μαθαίνει στους πρόσφυγες διάφορες πληροφορίες για τη χώρα που τους φιλοξενεί, βοηθώντας τους να αποφεύγουν κακοτοπιές που οφείλονται σε πολιτισμικές διαφορές ή ακόμη και σε έλλειψη γνώσεων για το πώς πρέπει να συμπεριφέρονται σε συγκεκριμένες καταστάσεις. Μέσα από ενδιαφέρουσες ιστορίες και παιχνίδια, οι χρήστες μπορούν να μάθουν χρήσιμες λέξεις και εκφράσεις για να εξοικειωθούν με τη γλώσσα της χώρας στην οποία βρίσκονται, ενώ προσφέρεται και η δυνατότητα να γνωριστούν με άλλους ανθρώπους που χρησιμοποιούν την ίδια εφαρμογή. Στόχος της πρωτοβουλίας είναι να φέρει σε επαφή ανθρώπους με διαφορετικές καταβολές και εμπειρίες και από διαφορετικά κοινωνικά στρώματα. Η ιδέα γεννήθηκε το 2021 και είχε ως βασικό σκεπτικό της το σύνθημα «Από πρόσφυγες για πρόσφυγες». Τη δεύτερη θέση κατέλαβαν φέτος δύο πρωτοβουλίες. Η πρώτη ήταν το Κινητό Μουσείο για το Κλίμα από τη Λιθουανία και η δεύτερη πρωτοβουλία ήταν ο Ευρωπαίος Ανταποκριτής από τις κάτω χώρες. Τον Μάιο του 2022, η μη κερδοσκοπική οργάνωση Active Youth από τη Λιθουανία δημιούργησε το Κινητό Μουσείο για το Κλίμα. Στόχος του μουσείου αυτού είναι να παρακινήσει τους ανθρώπους να υιοθετήσουν έναν τρόπο ζωής που θα είναι φιλικός προς το περιβάλλον. Το μουσείο αποτελείται από 4 μεταφερόμενα θαλάσσια κοντέινερ που το καθένα είναι αφιερωμένο σε ένα διαφορετικό θέμα. Την κλιματική αλλαγή, την πράσινη συμφωνία της Ευρωπαϊκής Ένωσης, τη βιώσιμη γεωργία και τα υγιεινά τρόφιμα, ενώ στο τελευταίο κοντέινερ οι επισκέπτες μαθαίνουν χρήσιμες πληροφορίες για το πώς μπορούν να καταναλώνουν λιγότερα προϊόντα. Χάρη στον κινητό χαρακτήρα του μουσείου, η έκθεση μπορεί να μεταφερθεί εύκολα και σε άλλες χώρες. Το δεύτερο project που ισοψήφισε στη δεύτερη θέση με το Κινητό Μουσείο για το Κλίμα ήταν ο Ευρωπαίος Ανταποκριτής, μια πρωτοβουλία που ξεκίνησε το 2022 στις κάτω χώρες. Στο εγχείρημα αυτό συμμετέχουν πάνω από 140 νέοι δημοσιογράφοι από όλη την Ευρώπη με στόχο να αναδεικνύουν ειδήσεις που έχουν στο επίκεντρό τους την Ήπειρό μας. Η ομάδα των ανταποκριτών διατηρεί έναν ενημερωτικό ιστότοπο και δημοσιεύει ένα newsletter με ειδήσεις από όλη την Ευρώπη για όλους όσοι θέλουν να μαθαίνουν τι συμβαίνει έξω από τα σύνορα της χώρας τους. Η εκπομπή που παρακολουθήσατε ήταν μια παραγωγή του Ευρωπαϊκού Κοινοβουλίου. Περισσότερες πληροφορίες μπορείτε να βρείτε στον ιστότοπό μας.
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5: 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Sub conducerea ei, rolul Parlamentului European ca voce a tuturor cetățenilor a devenit și mai concret. 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Acum, după mai bine de 4 decenii, moștenirea ei este mai importantă ca oricând. Uniunea Europeană continuă să se confrunte cu provocări care îi pun unitatea la încercare, cum ar fi tensiunile politice, instabilitatea economică și conflictele de la granițele sale sau din alte colțuri ale lumii. Pacea, libertatea și prosperitatea rămân fundamentale pentru idealurile și identitatea europeană. Ascultați o emisiune specială din seria noastră de podcasturi Istorie și Fapte. În aceste episoade vă vom relata poveștile de viață ale femeilor și bărbaților care au construit Europa, identitatea și valorile ei. Ei sunt părinții noștri fondatori. Bineînțeles, nu am putea începe această serie specială fără să vorbim despre o femeie foarte specială, Simone Veil. Adesea numită mama fondatoare a Europei, moștenirea ei depășește cu mult cadrul politic. Ea a deschis calea pentru femei în posturi de conducere și rămâne un exemplu strălucit de reziliență și curaj. Simone Veil s-a născut pe 13 iulie 1927 la Nisa, în Franța, într-o familie de evrei nepracticanți. Primii ani de viață i-au fost marcați de plăcerea de a învăța și de un puternic sentiment al dreptății, care i-a fost insuflat de părinții ei, André și Yvonne. Copilăria i-a fost curmată însă brutal de al doilea război mondial. La 16 ani a fost arestată de Gestapo și deportată în lagărul de la Auschwitz, împreună cu mama și cu sora ei. A supraviețuit ororilor din lagărele de concentrare, însă mulți membri ai familiei, inclusiv părinții și fratele la care ținea atât de mult, nu au avut această șansă. Aceste experiențe traumatizante au determinat-o să-și dedice întreaga viață drepturilor omului, păcii și unității europene.
4: Pericolul nu mai este că nu se vorbește despre Holocaust, ci că se vorbește despre el într-un mod inadecvat.
5: S-a căsătorit cu Antoine Veil în 1946 și au avut 3 fii. Din 1949 în 1953, tânăra familie a trăit în Germania, unde Antoine a lucrat pentru consulatul francez, mai întâi în Wiesbaden și apoi în Stuttgart. Acest lucru i-a surprins pe unii dintre prietenii ei, însă ea l-a privit ca pe o oportunitate.
4: Eram convinși că dacă învingătorii din 1945 nu se vor reconcilia rapid și complet cu Germania, rănile unei Europe deja sfâșiate între Est și Vest nu se vor vindeca niciodată, iar lumea s-ar îndrepta în grabă spre un nou conflict mai devastator decât cele precedente.
5: După ce s-a întors în Franța, a absolvit facultatea de drept la Paris. În 1956 a luat examenul național de magistratură și s-a alăturat administrației franceze a penitenciarelor, care făcea parte din Ministerul Justiției. Acolo a contribuit semnificativ la îmbunătățirea condițiilor din închisori și a tratamentului deținuților. În 1964 era deja directoare pentru afaceri civile și milita pentru drepturile femeilor. A luptat pentru a asigura drepturi egale pentru mame în problemele juridice legate de familie și a obținut dreptul femeilor la adopție. În 1970 a fost numită secretară generală a Consiliului Superior al Magistraturii din Franța. A avut o carieră impresionantă, în special în contextul de atunci, când femeilor le era chiar mai greu decât acum să se facă auzite în politică. Când a fost întrebată despre situația femeilor în politică, iată ce a declarat.
4: Am avut deseori impresia că sunt o femeie folosită drept alibi. Pe oriunde am mers, am auzit. Noi chiar lăsăm femeile să se exprime. Avem exemplul lui Simone Veil.
5: Între 1974 și 1979 a fost ministra sănătății în guvernele conduse de prim-ministrii Jacques Chirac și Raymond Barre. În această perioadă a promovat două legi revoluționare. Prima lege, promulgată în 1974, a făcut contracepția mai accesibilă. A doua, promulgată în 1975, a legalizat avortul în Franța. A fost o decizie contestată vehement, care a expus-o pe Vei la atacuri dure. În ciuda acestor provocări, atitudinea ei hotărâtă a permis adoptarea unei legi care a fost apoi apreciată pentru impactul asupra drepturilor femeilor.
4: Nici o femeie nu recurge la avort cu inima ușoară. Ajunge să asculți ce spun femeile despre asta. Este întotdeauna o tragedie. Este și va rămâne întotdeauna o tragedie.
5: Dar contribuțiile lui Simone Veil nu s-au limitat la atât. În 1976 a interzis fumatul în anumite locuri publice și s-a preocupat de nevoile medicale ale oamenilor din zonele rurale.
4: Europa întruchipează idealul de progres.
5: În 1979, când Simone Veil a devenit prima femeie președintă a Parlamentului European, Europa încă își revenea după ororile războiului. A fost un moment cu o mare încărcătură simbolică. O supraviețuitoare a Holocaustului, o franțuzoaică, o persoană care crede în unitate, a ajuns să conducă o instituție democratică nou aleasă, menită să încurajeze cooperarea dincolo de frontiere și să se asigure că istoria nu se va repeta. Europa, aflată în plină reconstrucție, demonstra ce înseamnă un continent unit după decenii de diviziune și distrugeri. Simone Veil nu a fost doar prima femeie aflată la conducerea unei instituții a Uniunii Europene. A fost și prima președintă a unui Parlament European format din deputați aleși direct de alegători, în loc să fie numiți de parlamentele naționale. Iar ea se afla în inima acestei transformări democratice. În timpul președinției sale, i-a fost acordat premiul Charlemagne, fiind prima femeie care a primit acest premiu prestigios. 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
5: 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A luptat până la ultima suflare pentru pace, unitate și drepturile omului. 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
6: Au Parlement européen, on retrouve une fonction au nom qui peut sembler désuet. Il s'agit de celle de questeur. Cela ne vous dit rien ? C'est normal, ce n'est pas un rôle dont on parle beaucoup. Pourtant, il est essentiel au bon fonctionnement du Parlement européen. Au nombre de 5, les questeurs siègent au bureau, organe qui fait l'objet d'un autre épisode de cette série de podcasts. Ensemble, ils forment le collège des questeurs et se rencontrent environ une fois par mois lors des sessions plénières. Le Collège des questeurs est l'organe du Parlement européen responsable des questions administratives et financières qui touchent directement les députés et leurs conditions de travail. Il s'occupe par exemple du service médical, du transport, de l'aménagement des bureaux, des stagiaires ou encore des cours de langue. En bref, tout ce qui concerne directement les députés européens, comme l'expliquait l'ancienne première questrice Anne Sander lors de la journée porte ouverte du Parlement européen en mai 2024.
7: En gros, nous sommes 5 élus à nous occuper du fonctionnement interne du Parlement européen. Donc ça veut dire les règles, des règles d'accès, des règles de fonctionnement, mais ça veut dire aussi la restauration, ça veut dire aussi les droits financiers des députés. On est au-delà de faire fonctionner le Parlement en interne. On est aussi en quelque sorte le syndicat des députés. On les représente. Donc quand il y a quelque chose qui ne va pas dans cette maison, eh bien les députés s'adressent aux questeurs et on essaie de leur faciliter les relations avec l'administration par exemple.
6: Le Parlement européen procède à l'élection des questeurs après celle du président et des 14 vice-présidents. Les questeurs sont élus lors d'un scrutin secret, à 3 tours. La majorité absolue des suffrages exprimés est exigée pour les 2 premiers tours, tandis que la majorité relative suffit lors du dernier tour. La majorité absolue est égale à la moitié des suffrages exprimés plus 1. Sur 100 votes, par exemple, cela représente 51 votes. La majorité relative ou majorité simple correspond simplement au plus grand nombre de voix obtenues par un candidat par rapport aux autres. Et pour se présenter ? Eh bien, les candidats au poste de questeur peuvent être proposés, soit par les groupes politiques, soit par un minimum de 40 députés. Comme pour le président du Parlement, le mandat de questeur est fixé à 2 ans et demi. Les questeurs disposent d'une voix consultative au sein du bureau. Cela veut dire qu'ils assistent le bureau à titre consultatif, mais qu'ils ne peuvent pas prendre part au vote. Par contre, ils peuvent présenter des propositions de modification ou de réécriture de textes concernant toutes les réglementations arrêtées par le bureau. De leur côté, tous les députés peuvent contacter les questeurs et poser des questions sur leurs activités. Pour savoir qui compose le Collège des questeurs, retrouvez la liste des membres et leurs attributions sur le site du Parlement européen. 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
12: Chaque année, le 8 mars, la Journée internationale des droits des femmes est célébrée dans le monde entier. Une journée où l'on commémore la lutte pour l'égalité de genre et pour célébrer les progrès accomplis. Tout a commencé il y a plus d'un siècle avec les mouvements ouvriers qui réclamaient des changements. L'Europe était alors au cœur de cette mobilisation. Dans cet épisode de la série L'Histoire et les faits, nous revenons sur les moments clés qui ont façonné la lutte pour l'égalité entre les femmes et les hommes.
13: La Journée internationale des droits des femmes puise ses racines dans les mouvements ouvriers qui se développent au tournant du XXe siècle. Tout commence avec des militantes. Aux États-Unis, des ouvrières de l'industrie textile exigent de meilleurs salaires, une réduction de leur temps de travail et le droit de vote. En 1908, elles sont 15 000 à défiler dans les rues de New York. L'année suivante, la première journée nationale des femmes est organisée. Mais c'est en Europe que l'idée prend véritablement son envol. En 1910, lors d'une grande conférence réunissant des femmes socialistes à Copenhague, la militante allemande Clara Zetkin avance une idée audacieuse. Instaurer une journée internationale des droits des femmes célébrée chaque année dans tous les pays. L'objectif ? Unir les femmes au-delà des frontières pour défendre le droit de vote, l'égalité salariale et des conditions de travail justes. Les délégués soutiennent sa proposition sans hésitation. La première journée internationale des droits des femmes officielle est célébrée dès l'année suivante en 1911 dans plusieurs pays européens, dont l'Allemagne, l'Autriche, le Danemark et la Suisse. Plus d'un million de femmes et d'hommes descendent alors dans la rue pour défendre le droit de vote des femmes et les droits des travailleuses. Puis en 1917, un événement vient tout changer. Le 8 mars à Petrograd, aujourd'hui Saint-Pétersbourg, des ouvrières cessent le travail. Leurs revendications sont simples, du pain et la paix. Elles protestent contre la guerre, la faim et l'oppression. En quelques jours, leur mobilisation contribue à déclencher la révolution russe. Et avant la fin de cette même année, les femmes russes obtiennent le droit de vote. Le 8 mars s'impose alors comme la date officielle de la Journée internationale des droits des femmes. Il faudra toutefois attendre 1977 pour que les Nations Unies reconnaissent officiellement cette journée. Après la Seconde Guerre mondiale, la quête d'égalité s'inscrit au cœur de la construction de la nouvelle Europe. Dès 1957, le traité de Rome, le texte fondateur de l'Union européenne, consacre le principe à travail égal, salaire égal. L'égalité de genre a donc son importance dès le départ. Au fil des décennies, l'Union adopte des politiques en matière d'égalité sur le marché du travail, de congé parental et de lutte contre les violences fondées sur le genre. Mais le progrès n'est jamais linéaire. Les femmes gagnent toujours moins que les hommes pour un travail équivalent. Elles restent sous-représentées aux postes de direction, et les violences fondées sur le genre demeurent une réalité pour bien trop de femmes.
12: Ces dernières années, le Parlement européen a joué un rôle central dans la définition du plan d'action de l'Union en matière d'égalité de genre. Une étape majeure a été franchie en 2023 lorsque l'Union a adopté des règles contraignantes sur la transparence des rémunérations. Désormais, les entreprises doivent révéler si les femmes et les hommes sont payés de manière égale pour un même travail ou un travail de même valeur. Le Parlement est aussi à l'avant-garde de la lutte contre les violences fondées sur le genre. Après des années d'insistance de la part des députés européens, l'Union a adhéré à la Convention d'Istanbul, à un traité historique visant à mettre fin aux violences à l'égard des femmes et à la violence domestique. Le 1er octobre 2023, la Convention est entrée en vigueur, même si plusieurs États membres ne l'avaient pas encore ratifiée individuellement. Et en 2024, les députés ont franchi une nouvelle étape historique. Ils ont soutenu le tout premier texte législatif européen spécifiquement consacré à la lutte contre les violences à l'égard des femmes et la violence domestique. Une avancée majeure. Plus récemment, en novembre 2025, les députés ont adressé un message clair à la Commission européenne. Il est temps de présenter un nouveau plan ambitieux en faveur de l'égalité de genre pour la période 2026-2030. Ils ont demandé des mesures plus fermes contre les violences fondées sur le genre, un meilleur accès aux soins de santé pour les femmes et des progrès réels dans la réduction de l'écart salarial. Et ils ont rappelé que les droits des femmes doivent être protégés, même lorsque certains pays remettent en cause l'égalité de genre.
13: Au cours de son existence, le Parlement a également œuvré à renforcer la représentation des femmes en politique. En 1979, après les premières élections européennes au suffrage universel direct, lorsque Simone Veil a été élue présidente du Parlement européen, seuls 16% des députés étaient des femmes. Aujourd'hui, elle représente près de 40% des députés au Parlement européen, ce qui en fait l'une des assemblées les plus équilibrées au monde sur le plan de la représentation de genre. Chaque année, autour du 8 mars, le Parlement organise des débats et des événements pour réaffirmer son engagement en faveur de l'égalité entre les femmes et les hommes.